0: Que le Dieu de l'espérance vous comble de tout.
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6: Damit eure Hoffnung durch die Kraft des Heiligen Geistes wachsen.